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0: WeWater 42, c'est la cinéaste Bani Khosnoudi et les femmes et les hommes en lutte en Iran. WeWater explore le genre comme un prisme pour écouter, repenser et défier les multiples rapports de pouvoir et de domination en jeu dans le monde contemporain.
1: Pédar. Père. Pédar. Mard. Homme. Mard.
0: Alors, quelques repères. Le 8 juin 1900, lors d'un voyage en Europe, le Shah d'Iran assiste à une projection de cinématographe en France et il est séduit. Il ordonne à son photographe d'acheter une caméra Gaumont. C'est donc un objet occidental qui rentre dans la société iranienne que le pouvoir va chercher à contrôler, notamment en imposant une forte censure sur la représentation des femmes. Le pouvoir veut un cinéma de propagande. En 1928, des salles réservées aux femmes sont ouvertes, mais ne sont pas rentables et ferment rapidement. La même année, des salles mixtes voient le jour. Les hommes et les femmes entrent dans la salle par des portes séparées et sont assis de chaque côté de l'allée. Les employés et la police sont chargés d'interdire l'entrée aux femmes non chastes et aux jeunes hommes corrompus. Mais les artistes vont s'adapter et petit à petit vont trouver les moyens de contourner la censure. Le cinéma va devenir le lieu pour décrire la vie quotidienne et dénoncer la situation, vu qu'il n'y a aucune presse possible. Je passe sur l'histoire du cinéma iranien, l'apparition de la nouvelle vague notamment, le fait que les films iraniens rencontrent un vif succès rapidement à l'international, comme Le goût de la cerise d'Abbas Kiarostami. Et je note aussi qu'il y a toujours énormément de femmes réalisatrices, sans doute plus que partout ailleurs dans le monde. Je me demandais, et je voulais te demander, comment se forme-t-on actuellement en Iran?
2: Comment on se forme
0: J'ai cru comprendre, alors.
2: Oui.
0: Toi, tu t'es formée aux États-Unis.
2: À l'extérieur, oui.
0: Voilà, c'est ça. Dans les années 90,
2: oui.
0: Donc tu as découvert tous les grands, Tarkovsky, Oshima, Ray, après Chris Marker, Godard, Jean Rouch, puis James Baldwin, enfin, tu as une éducation entre guillemets européenne occidentale assez forte et assez rapidement.
2: Oui.
0: Mais je me demandais pour d'autres réalisatrices
2: en
0: comment
2: Iran,
0: ça se passe.
2: Bien sûr. Ben, je pense que en Iran, on apprécie beaucoup les arts. Alors les arts, ça prenne à la maison d'abord. Et au sein des familles qui ont une affinité encore plus déterminée, disons des familles intellectuelles ou qui ont une proximité avec certaines arts et les manières de faire de peinture ou d'artisanat. Il y a des petites écoles pour qu'on puisse s'approcher à ces formes artisanales de faire des choses. Donc, je pense que la caméra est entrée dans ces centres de formation, peut-être dans les années 90 justement ou 2000, quand les caméras sont devenues plus petites. Et puis, disons que faire de l'art en Iran, dans certains milieux, pour certaines familles, c'est pas vraiment un but pour une carrière. Donc, on est poussé vers l'ingénierie, la médecine, des choses comme ça. Mais l'art est toujours vu comme quelque chose qu'il faut comprendre et faire aussi. Donc, je sais qu'il y a beaucoup d'artistes, réalisateurs, réalisatrices qui sont d'abord médecins ou avocates ou ingénieurs, et après ils font leur art, et après leur art devient leur travail. Donc du coup, ça c'est pour une partie de la société. D'autres parties qui sont vraiment soutenues par leur famille, il y a des très bonnes universités d'art. L'université d'art de Téhéran est très connue, Il y a beaucoup d'artistes, graphistes, même architectes, réalisateurs qui sont sortis de là. Donc, je pense qu'il y a plusieurs formes ou manières de se former vers cet art. Et puis, il y a le monde associatif. Donc, il y a l'association de documentaristes, l'association de cinéastes. Et c'est là où les gens ils puissent se former, disons, de manière beaucoup plus informelle. Aussi en province, ça c'est important de dire qu'il y a des centres de formation en province, où il y avait, je ne sais pas maintenant comment c'est. Donc il y avait même les gens qui n'avaient pas accès à la grande ville qui pouvaient s'approcher à ces arts-là.
0: Et toi donc, par contre, tu t'es formée assez rapidement, tu es partie. Quelles sont les raisons de ce départ? C'est lié à la Révolution,
2: pas? Oui, moi j'avais 2 ans quand nous sommes partis, donc ce n'était pas mon choix ni ma décision. Et donc j'ai suivi la vie d'une jeune immigrée aux États-Unis et j'ai fait mes études en cinéma à l'université publique. Et tout de suite après, je suis partie des États-Unis. Je suis venue en Europe. Entre autres pour m'approcher à l'Iran, où j'y avais pas été pendant 20 ans. Quand j'ai commencé à retourner en Iran en 1999, ça a ouvert toute une époque pour moi de 15 ans où j'allais tout le temps, jusqu'en 2014 quand j'ai pu aller.
0: Est-ce que tu es d'accord pour dire, puisque cette émission est une émission dédiée au féminisme, est-ce que tu es d'accord pour dire qu'actuellement on peut parler d'un féminisme en acte et que ce n'est pas un féminisme de livre ou de tête? Est-ce que la rue invente en Iran un féminisme bruyant? La voix et le cri sont des vecteurs fondamentaux de la lutte. Est-ce qu'on peut parler de ça, de la voix, du cri?
2: Ben, je pense que d'une part oui, puisque la vie des femmes, elle passe dans deux milieux différents, le milieu public et le milieu privé. Et je pense qu'il y a des grandes tensions entre les deux en Iran. Et puis dans le milieu, ou dans l'espace public, c'est là où les plus grandes tensions sont vécues pour les femmes. Alors la rue, ça devient aussi les bureaux, les institutions, les universités, l'école. Mais bon, dans ce milieu public, le corps de la femme, elle est tout le temps exposée à des limites, à la répression au quotidien. Donc c'est normal que la révolte actuelle, le soulèvement par les femmes, elle passe d'abord là aussi. Alors que je pense qu'en milieu privé aussi, au sein des familles, c'est quelque chose qui se fait petit à petit depuis plusieurs générations. Pour plusieurs raisons. Ce n'est pas que les femmes vivent l'oppression, mais que la société traditionnelle, elle se décompose. Elle ne peut plus continuer telle qu'elle était avant, à cause de beaucoup de choses, à cause de l'état moderne de la société, de désemploi, de l'économie, de beaucoup de raisons qui ont toujours poussé à des femmes à prendre plus d'initiatives. Et les femmes iraniennes, elles ont joué un rôle très important dans la société publique depuis au moins 80 ou 100 ans. Et là, disons, au sein des milieux privés aussi, au moins depuis une quarantaine d'années ou trentaine d'années, de plus en plus important à cause de cette décomposition de la famille traditionnelle. Donc, le fait que les cris, la voix de la femme soit aussi percutante ces temps-ci, c'est justement pas parce qu'elle est en silence, puisque les femmes iraniennes, on n'a pas l'habitude de garder le silence, mais parce qu'il y a ce besoin des hommes, ou de disons, la société gérée par la patriarchie et la religion, de les faire taire. Donc du coup, il y a cette nécessité de crier maintenant, et on va crier jusqu'à quand on arrête d'essayer de réprimer cette voix.

0: Je pensais quand même que ce serait bien de parler un tout petit peu des rapports de domination dans la sexualité, de l'humiliation d'être femme, de l'éducation sexuelle. Comment cette intériorisation de l'infériorité des femmes, elle se manifeste. Et je pense aux récits dans les livres de Chador Djavan, par exemple, qui décrivent la situation d'esclavage des jeunes filles mariées à des mollahs, par exemple. Mmh. Est-ce que ça, c'est quelque chose qui n'existe plus, puisque là, tu dises que les femmes s'émancipent aussi dans la sphère privée, dans la sphère de la famille. Est-ce que c'est donc quelque chose de l'ordre, c'est ancien ou c'est encore assez vivant dans les milieux, entre guillemets, traditionnels et...
1: Oui, en fait, le grand problème pour moi sera de m'exprimer sur quelque chose que je ne connais pas et auquel je n'ai pas été exposée. Donc, et puis, comme ce n'est pas ce que moi j'ai étudié, je ne peux pas porter un regard très juste sur comment c'est pour des femmes en milieu traditionnel. Mais de ce que j'ai pu observer, quand j'y allais et quand je filmais, c'est qu'au sein des familles traditionnelles, ou au moins les filles qui viennent de ces milieux, elles ont un comportement, dans certains cas, dans d'autres cas non, mais elles ont un comportement qui va à l'encontre qui va contre ce qu'on leur a appris peut-être à la maison. Justement, puisque elles accèdent à une éducation qui n'est pas du tout laïque, mais qui permet à leur donner des pouvoirs aussi sur leur propre destin. Donc du coup, c'est des paradoxes qu'on voit dans la société iranienne, des femmes avec des tchadors très longues, des jeunes femmes qui étudient pour être avocates ou qui étudient pour être médecins. Donc c'est un clash qu'on ne peut pas comprendre. Après, je pense que il y a une espèce d'éducation, même sur la sexualité, qui se passe dans d'autres familles, qui est justement une résistance à ce qui est la ligne officielle du gouvernement. Je le sais et je me rends compte parce que je vois les vidéos et les blogs que les jeunes filles elles publient et ce qu'on découvre de plus en plus ces jours-ci, des espèces de manifestes. Même par les vidéos que les jeunes filles, certains sont en prison maintenant, elles ont fait sur leurs idées de la sexualité, sur le corps, sur ce que c'est avoir des rapports, ce que c'est la société, la façon de juger aux autres. Donc je pense qu'on ne peut pas réduire la société à une chose, elle est très multiple et elle est très... complexe, mais il y a de tout ce que tu as dit, il y a de tout ça.

0: France, cette histoire coloniale, quel lien, comment tu fais un lien avec la dictature religieuse de l'islamiste actuellement? C'est-à-dire, comment ce corps des femmes qui est quand même violenté, il l'est à différents niveaux, à différents endroits, et que on est un peu à une histoire, enfin, à un moment historique assez important où émerge aussi cette violence de la dictature religieuse, mais elle fait suite à une longue histoire coloniale aussi d'une extrême violence sur le corps, notamment des femmes, mais pas que des esclaves, etc.
1: Oui, c'est particulier dans le cas d'Iran, puisque on n'a jamais été colonisé tel que d'autres pays dans la région ou tels les pays de l'Afrique du Nord, disons, dans le monde soi-disant musulman. L'Iran a vécu des pressions de l'extérieur, de l'Occident, mais aussi de la Russie et après l'Union soviétique, d'une manière très forte à travers la géopolitique la politique économique, et ça passait à travers les chats de l'époque. Et donc, il y a eu des révoltes déjà en début du XXe siècle pour se défaire de cette influence des Britanniques surtout et des Russes qui n'arrivaient jamais à coloniser l'Iran comme ils avaient colonisé tout ce qui était l'ancien Empire ottoman ou le nord de l'Afrique, ou les Français disons au nord de l'Afrique surtout. Et puis, ce que moi je dirais pour répondre à ta question, c'est qu'en fait l'oppression ou les pouvoirs oppressifs, ils s'imitent et ils utilisent les mêmes méthodes, que ce soit un pouvoir extérieur ou intérieur. Et je pense que le corps de la femme ou les corps des minorités ou les corps ou la langue ou ce qu'on veut, c'est traité comme quelque chose à dominer et à violenter, puisque ça permet de s'imposer et imposer son pouvoir. Je pense qu'on parle de pouvoir et de totalitarisme dans le cas de l'Iran, tel comme... Les colonies étaient aussi des systèmes totalitaires appuyés par ou soutenus par l'Église. L'Église a joué un grand rôle, l'Église catholique a joué un énorme rôle sur la destruction de tout ce qui est aujourd'hui l'Amérique latine. Je pense que c'est important de faire la comparaison de l'islam politique d'aujourd'hui comme.
0: Les évangélistes.
1: Ou l'évangélisme aujourd'hui, qui n'est pas encore à ce niveau, mais le catholicisme a fait la même chose que l'islam fait aujourd'hui, ou pire. Enfin, l'Inquisition, il y a eu ce qu'ils ont fait au Mexique, enfin, ils tuaient des gens et les torturaient tout le temps. Et donc, le fait est que bah, tout est lié, c'est les jeux de pouvoir. Et de domination. Donc c'est pas fini non plus.
2: Pédale. Père. Marde. Homme. Marde. 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Pédale. Père. Pédale. Père. Marde. Homme. Marde. Pédale. Père. Pédale. Marde. Père. Homme. Marde. 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
0: Sinon, je voulais savoir, est-ce que dimanche, donc,

0: Tu as parlé de deux mots dans la langue farsie qui nomment le patriarcat. Est-ce qu'on peut en parler?
1: Oui, donc il y a le mard solori. Mard, c'est homme. Et solori, c'est comme si on la, comment on dit, on met sur un pédestal. Et pedar solori. Pedar, c'est père. En fait, le mot père ou pater vient de perse pedar. Pedar solori, c'est le mettre le père sur un piédestal. Donc, c'est la patriarcat qui passe par le père ou par les hommes. C'est deux formes de le décrire.
0: J'aurais aimé qu'on revienne un peu sur ce slogan de la révolution de 79, ni orientale ni occidentale, la liberté est mondiale. Est-ce que tu peux nous parler de ça? Qu'est-ce que ça évoque pour toi, ce sentiment de la pas la mondialisation, mais d'une espèce d'ouverture en fait, de sortir peut-être de ce clivage Orient-Occident? Et pour avoir ouvrir sur une lutte féministe beaucoup plus vaste.
1: Oui, en 79, après la, disons après, pendant la révolution encore, quand Khomeini est retourné en Iran, il a très vite proclamé que les femmes, elles devaient être voilées. Donc, comme il y avait un grand chaos dans ces mois suivant son retour, il n'y avait pas encore de gouvernement nouveau, c'était, ça a duré un an, cette espèce de chaos. Mais il avait dicté que les femmes devaient se voiler. Donc il y a toutes ces femmes qui ont pris la rue pendant un mois. Et c'était une des slogans, ni l'Occident ni l'Orient, on veut être libre. Donc c'est surtout parce qu'on avait déjà le discours qui utilisait ce qui est devenu la République islamique contre l'Occident, contre les manières occidentales. Et donc c'était une forme de rejet de ces femmes qui disaient être libre, c'est pas quelque chose d'occidental, c'est quelque chose d'humain. Et je pense qu'elles avaient raison. Après, on était dans la grande époque des luttes anti-impérialistes, anti-occidentales, militantes de gauche, tiers-mondistes. Et donc ça a pris la forme islamique dans le cas de l'Iran, puisqu'ils pensaient que c'était leur identité à réclamer. On voit ça aujourd'hui avec les islamistes ici en France. Les gens qui se sentent marginaux, il y en a beaucoup qui vont vers l'islam comme si c'était leur identité face à l'Occident, alors que c'est quelque chose de manipulateur et autre oppression, selon moi. Et donc, c'est pour ça que ces femmes, qui étaient quand même des milliers et des milliers, elles ont dit ça. Après, ça a été mis au deuxième niveau. On leur a dit, c'est pas le moment, on va avoir le temps pour se libérer mieux après. Et on a vu que c'était pas le cas. Puisque, enfin, une religion ne laisse pas l'espace pour se réformer. C'est absolu.

0: on parle un peu du cinéma engagé et du féminisme. Donc il y a toute une histoire du cinéma engagé qui commence en 1913 avec le Cinéma du Peuple, première coopérative cinématographique française, qui voit le jour à la suite du congrès de la Fédération communiste anarchiste révolutionnaire de 1913. Donc je les cite, « Notre but est de faire nous-mêmes nos films, de chercher dans l'histoire, dans la vie de chaque jour, dans les drames du travail, les sujets scéniques qui compenseront heureusement les films orduriers servis chaque soir au public ouvrier. » Puis ensuite, il y a le groupe très important Alexandre Medvedkin. Après, il y a les mai 68, les cinétraques, etc. Il y a toute vraiment une histoire du cinéma engagé qui est très intéressante. L'autre soir, donc à Beaubourg, tu as aussi dit des choses intéressantes à ce sujet. J'aimerais que tu parles de ça. L'engagement pour toi, aujourd'hui, c'est quoi? Donc, tu parles de lutter contre l'amnésie, ça c'est clair, mais est-ce que tu veux parler plus précisément de l'engagement?
1: Mm-hmm. Je pense que l'image et l'image photographique ou cinématographique est notre code ou langage moderne. Et donc, puisqu'il y a une caméra et une espèce d'appareil entre ce qu'on voit filmé et la personne qui filme, et cet appareil peut rendre totalement inégale la relation, je pense que c'est très important. À chaque instance, tout ce que tu as cité, les groupes Medvedkin, c'est un merveilleux exemple de moment où le derrière le caméra et le devant le caméra se font. Et donc, du coup, l'appareil devient juste un outil et pas une arme de répression. Bon, ça existe évidemment beaucoup de films où on voit le regard erroné ou un regard injuste, on peut dire, sur que ce soit les femmes, les minorités ou même la société en général. Et donc, du coup, je pense qu'un engagement envers ce regard et pour déconstruire ce regard et le reconstruire à partir d'autres gestes, c'est ça qui m'intéresse énormément. Par exemple, les images que j'ai accumulées, j'ai archivées, que j'ai montées un peu et j'ai montrées l'autre soir, je voulais souligner qu'il y a un vrai regard des gens qui filment eux-mêmes. C'est eux qui mettent en scène ce qu'ils veulent qu'on voit, comme les groupes Medvedkin. Et c'est là où on bascule de l'autre côté, on découvre une authenticité ou une voix beaucoup plus claire, beaucoup plus juste sur ce qui est une lutte et ce qui est aussi des moments très durs à regarder, la douleur des mères ou la manière de l'observer, que je trouve très difficile à dire, mais très cinématographique aussi.
0: Très dramatique.
1: Dramatique, et c'est épatant, ça. Et ça vient d'un langage appris aussi par le cinéma, pour le cinéma. Donc, du coup, ceux qui filment, parfois on ne sait pas filmer et parfois on sait trop bien filmer. On voit vraiment des scènes super douloureuses de la vie réelle, filmées presque mieux qu'un cinéma néo-réaliste mis en scène. Et c'est frappant, ça. Et je pense que c'est quelque chose, à moi en tout cas, ça m'intéresse d'y réfléchir.
0: Et je voudrais que tu parles de la situation, parce que tu as filmé déjà en 2009 et tu étais là-bas.
1: Oui.
0: Et maintenant, tu continues ton travail de cinéaste, mais tu n'es plus là-bas. Est-ce que tu peux analyser un peu, essayer de nous expliquer comment la charge de production et de réception et le vécu aussi, parce que tu n'es plus là-bas. Qu'est-ce que ça déclenche dans le travail créatif?
1: Oui, enfin justement, 2009, je n'avais pas l'idée de faire un film sur ni l'élection présidentielle, ni la révolte. Mais
0: on peut d'ailleurs donner le titre du film dont je parle.
1: The Silent Majority Speaks, que j'ai fait juste après 2009, enfin juste après que je suis partie de l'Iran avec toutes ces images. Mais du coup, il y avait ce qui se passait devant moi, avant même l'élection, une espèce de liberté de parole que je n'avais jamais vue sur place. Donc j'ai commencé à filmer, c'était important de le filmer, de l'archiver, d'avoir cette mémoire-là. Et puis avec la révolte, bah, je me suis sentie concernée à la fois en tant que cinéaste, à la fois en tant que citoyenne. Et donc j'ai participé, j'ai filmé tout ce que je pouvais jusqu'au moment où j'ai dû partir. Et puis, justement à cause de ce film que j'ai fait dans un premier temps sous l'anonymat d'un collectif qui n'existe pas, le collectif silencieux, j'ai mis. Après quelques années, puisque je faisais pas mal d'allers-retours, j'avais d'autres projets là-bas. Après quelques années, j'ai décidé que je devais mettre mon nom parce que les secrets aussi, ça crée des problèmes. Et puis, j'allais voir ce qui allait se passer. Et en fait, ça a vite généré certaines réactions qui m'ont fait peur pour pouvoir retourner. Donc, je ne suis plus retournée après 2014. Mais ça ne veut pas dire que j'ai nié complètement à faire du cinéma sur l'Iran ou du cinéma iranien pour moi. Enfin, je fais beaucoup de choses différentes et chaque thème ou sujet que je traite, je le fais à la manière que je pense juste et d'où je peux le faire. Et là, par exemple, avec ce qui se passe en ce moment, avec toutes les vidéos qui sortent, j'ai commencé à archiver tout de suite. J'avais besoin de les archiver. J'ai besoin de les avoir archivés. Et du coup, je ne suis pas sûre que je ferai un film. Je pense pour l'instant, cette forme de témoignage écrit et lu sur les images, ça me convient très bien pour beaucoup de raisons éthiques.
0: Donc, tu parles de la performance oui. Ici, là-bas.
1: Ici et là-bas, oui.
0: Que tu viens de donner à Beaubourg.
1: Oui, au Centre Pompidou. Et, donc, mais éventuellement, c'est possible que je ferai un film. Là, je pense beaucoup au feu, beaucoup de sujets à l'intérieur de cette révolution que j'écris énormément. Et ça peut prendre la forme d'un livre après, ou ça peut être des photos ou des photogrammes, je ne sais pas.
0: D'accord. Je te cite, je me suis vite rendu compte que j'avais une responsabilité envers tous les gens qui m'avaient permis de les filmer et qui en avaient parlé ouvertement, sans peur, devant la caméra. Puis je m'intéressais à tout ce qui se passait ensuite sur le net, les vidéos que les gens postaient sur YouTube, etc. C'était comme un signe pour moi qu'il fallait parler de cette nouvelle manière de protester, tout en documentant l'oppression et la violence d'État. Donc là, c'est à propos de 2009. Ça serait bien qu'on fasse un petit point d'actualité sur la situation actuelle, parce qu'on embrasse plein de sujets, mais revenir très schématiquement sur la mort de Mahsa Amini et ce qui se passe juste maintenant, hier, aujourd'hui, tous les jours.

0: Oui, en fait, Gina, ma soeur, c'est important qu'on dise son nom kurde aussi, qui a été supprimé un peu dans les médias au début. Et Gina, c'est son nom kurde. Elle était en déplacement à Téhéran pour une visite de vacances. Et donc, elle s'est fait confronter par la police de mœurs, qui est un organisme qui existe depuis le début de la révolution, qui a pris différents noms, différentes formes. Et qui arrête ou attaque les femmes qui sont mal vêtues, ça attaque les jeunes qui se prennent main dans la main, qui parfois s'y rient trop fort. Enfin, c'est pour contrôler la façon qu'on se porte dans l'espace public. Et donc, en fait, elle a été tabassée, elle en est morte. Et puis je pense que c'est un ras-le-bol de beaucoup d'années accumulées. Cette police de mœurs est devenue de plus en plus violente depuis quelques années. En 2017, il y avait une campagne des femmes, vraiment des individus qui ont ôté le voile sur la place publique. Pas du tout organisé, enfin disons en groupe, c'était des individus, mais dont il y a eu des. Ça a été en construction, disons, cette révolte depuis un moment. Le fait que les filles ôtent le voile aujourd'hui et le gardent comme ça dans la main et qu'elles le brûlent, c'est la suite de 2017 comme c'est la suite de 1979 et les femmes qui ôtaient déjà le voile qu'elles ne voulaient pas mettre sur la tête. Donc je pense qu'il y a beaucoup de relations entre ce qui se passe aujourd'hui avec le passé. Là, on est dans un moment de violence très forte, mais la révolution n'est pas du tout morte, elle continue, elle se regroupe. Hier, il y a eu des énormes manifestations autour des feux pour marquer un rituel très antique de plusieurs milliers d'années pré-islamique qui marque le 100 jours avant le printemps. Le printemps, c'est notre nouvel an en Iran, le Nowruz. Et c'est un rite, un rituel qui a été interdit depuis 44 ans. Donc du coup, il y a des nouvelles manières de se unir sur la place publique. Et aussi beaucoup de gestes de révolte qui passent sur l'internet. Il y a des grèves, il y a beaucoup de choses, de propagande, des vidéos, des graffitis, beaucoup de couches à cette révolution.
1: C'est extraordinaire en fait.
0: Oui,
1: Franchement, ce qui se passe, c'est
0: oui, oui.
1: extraordinaire.
2: Ben, j'ai rien à dire.

0: Il y a l'utilisation toujours, j'ai l'impression, des images d'archives et puis des images autoproduites. Enfin, pas toujours, mais en tout cas, c'est quelque chose d'assez puissant dans ton travail. Et après, le son, j'aimerais aussi qu'on parle un peu du son. Je ne sais pas le temps que tu as. Mais rapidement, quand même, cette importance pour toi de confronter le passé et le présent. Et je pense que ça, dans cette histoire sur l'amnésie, il y a une espèce d'évidence pour toi à faire parler le passé à travers le présent. Est-ce que tu peux parler de ton intention par rapport à ça?
1: Oui, je pense que j'y crois profondément au concept du temps non linéaire et un temps cyclique. Et je pense que si on regarde que chaque vie peut durer entre, bon, disons une vie qui n'est pas touchée par des maladies ou qui peut durer entre 50 et 100 ans, mais c'est un cycle de vie. Et ces cycles de vie qui se touchent à d'autres cycles de vie et qui se déclenchent des choses. Et puis chacun est imprégné d'une histoire familiale et aussi une histoire collective. Et donc il y a des répétitions. C'est aussi quelque chose qui vient de psychanalyse, mais je pense de la répétition et la répétition jusqu'à l'annulation ou jusqu'à la réparation. Et donc j'y crois profondément en ça et dans les histoires qui se répètent. Et l'histoire des pays qui sont totalement en procès et qui se répètent. Donc pour moi, c'est primordial maintenant qu'on a les outils de témoignage qui sont la photo et les vidéos. Et tout ce qui s'importe aujourd'hui, les vidéos qui sont imprégnées des metadata, on a parlé de forensique l'autre jour. Que maintenant, avec ces vidéos, que les gens même ils disent le lieu, les dates, etc. Il y a aussi des informations que ça permet d'accumuler pour un travail forensique ou de justice plus tard. Donc, c'est quelque chose qui a un fondement pour mon travail et l'archive, tout ce que ça peut nous dire, comme tout ce que ça peut nous cacher aussi. Qui produit l'archive et qu'est-ce qu'on élimine de l'archive ou qu'est-ce qu'on ignore en faisant un archive. Donc, c'est des questions qui m'habitent, oui.
0: Et du coup, on arrive sur une notion que j'aime assez, qui est la création collective. Dimanche, lors de la performance de Ici et là-bas, tu as dit, nos images sont tout ce que nous avons. Et tu t'es interrogé, est-ce la mort du cinéma? Et pourtant, on assiste bien avec l'utilisation de ces images à une révolution du cinéma. Et par ailleurs, tu poses l'idée que tes films appartiennent au peuple iranien. J'aimerais bien que tu parles de cela. Et parler aussi de la spécificité de traitement de ces images prises par les smartphones. Mais là, on en a un petit peu parlé, mais c'est vraiment plutôt cette histoire de création collective qui est déjà dans The Silence Majority Speaks, où tu dis le film, donc ce film, est le fruit aussi des archives collectives que les gens en Iran ont inconsciemment construite et donc le matériau ne pourra jamais être décrit comme un travail purement individuel ou né seulement de ma propre volonté, même si c'est moi qui ai réalisé le film. Donc je trouve c'est et dimanche c'était très fort parce que tu avais vraiment cette posture de passeuse d'images et de guide des images. Et dans le flux des images qui arrivent, on a effectivement besoin d'avoir un guide et un guide poétique, c'est extrêmement précieux. Et j'ai trouvé que ta posture était vraiment très forte et très juste. Est-ce que tu peux en parler?
1: Oui, en fait, c'est tout ce que tu viens de dire, c'est ce que j'y crois. Enfin, je suis juste un individu. Après, moi, j'ai eu une certaine formation qui me permet de jouer un rôle que peut-être la personne qui ou les personnes qui filment ne peuvent pas. Mais sans eux, moi, j'existerais pas. Et sans moi, leurs images pourront pas exister de cette manière. Il y a d'autres montages qui existent. Il y a Il y a beaucoup de gens qui protagonisent trop, je trouve, dans la vie en général, dans la politique encore plus, et dans le cinéma énormément. Alors que l'image est quelque chose de... Ça appartient au collectif, ça appartient au... Enfin, on ne peut pas prendre l'image de quelqu'un et penser que c'est notre image, c'est leur image d'abord. Et donc ce rapport qui est là aussi de la caméra, je reviens à l'appareil, enfin la caméra entre moi et quelqu'un si je le filme, c'est forcément son image avant que ça soit mon image qui appartient à moi. Donc du coup, il y a cette... moi, j'ai besoin de parler de ça. Tant que je travaille avec l'image, que ce soit documentaire ou fiction, j'ai besoin de parler de ça parce que l'image peut être très dangereuse aussi. On peut l'utiliser pour beaucoup de choses. On peut le manipuler de beaucoup de manières. Donc j'ai besoin, c'est des convictions. Dès que je peux, je les exprime. Et c'est un peu un manifeste pour moi de vie et de travail.
0: C'est un contrat éthique, en quelque sorte.
1: Oui, je dirais ça.
0: D'accord.
2: Mard. Homme. Mard. Pédale. Père. Mard. Homme. Mard.
0: Alors après, j'ai une question que moi-même, je n'ai pas de réponse. Et je me demandais, mais à qui s'adresse le document? Enfin, à qui s'adressent ces objets? Je me suis dit peut-être que c'est l'Occident qui est le témoin ou qui est le déclencheur des images captées et diffusées sur les réseaux. Je me suis demandé l'adresse, parce que c'est quelque chose de très important, l'adresse. Est-ce que c'est l'adresse s'adresse aux femmes qui sont dans les rues actuellement, aux femmes et aux hommes, parce qu'il y en a beaucoup? Est-ce que ça s'adresse à un témoin dont on a besoin parce qu'on est en danger et qu'il faut lui signaler ce danger et que donc on essaye de lui transmettre l'urgence et la poétique aussi de l'urgence, parce qu'on n'est pas toujours obligé d'être cru dans un cri. Enfin, tout ça, je me suis posé la question de l'adresse.
1: Mais je pense que c'est quelque chose que je me demande aussi si c'est ce que j'ai très clair dans ma tête, c'est qu'il y a un spectateur ou des spectateurs dans la tête de ces gens quand ils filment, puisqu'ils parlent aux spectateurs. Alors si les spectateurs sont eux-mêmes ou s'ils sont nous, je pense que c'est les deux choses. Et la nature de l'Internet, qui est aussi circulaire et cyclique, fait que les choses circulent et deviennent virales. Et c'est tout le but. Le but, c'est d'être vu. Il y a une mère qui crie sur son fils en tenant son image dans la main.
0: C'est
1: Donc
0: bouleversant.
1: c'est important qu'elle montre l'image de son fils qui a été tué pour qu'on le reconnaît, pour qu'on le revoie, pour qu'on le... nous rappelle de lui. C'est par l'image de lui avec sa casquette. Et donc elle crie à un moment donné, si vous me filmez, montrez-le partout, montrez-le partout. Et donc cette conscience de l'image et le pouvoir qu'il y a à l'image me donne des frissons. Et le fait qu'elle a besoin de ça pour exister. Et donc du coup, je pense que les gens, ils sont très conscients de l'image et le pouvoir qu'il a. Et c'est tant mieux, puisque sinon, on sera dans une situation de consommation, tout simplement, de leur douleur. Et ça sera catastrophique. Donc du coup, c'est ça qui permet.
0: Mais cette femme s'adresse au monde, enfin, je veux dire, elle s'adresse à l'inconnu, elle s'adresse à une possible rencontre enfin, C'est assez fou comme adresse.
1: Oui. Bah, je pense que c'est... C'est... Bah oui, c'est le... La conscience ou l'inconscience aussi est très forte.
0: Mmh. Oui, c'est... De toute façon, cette séquence sur les mers, elle est extraordinaire.
1: Oui, elle est bouleversante. Elle est difficile, ouais. Ah oui, elle est difficile.
0: Je voudrais qu'on parle un petit peu du son et de la musique. Est-ce que tu peux parler de ta relation au son, à la musique et au silence ? À la répétition dans ton travail?
1: Oui, je pense que c'est très complexe comme question ou très vaste. J'aime beaucoup la musique et la musique qui... différents types de musique, mais c'est vrai que je m'approche beaucoup aux musiques improvisées ou qui sont fragiles, des musiques qui peuvent s'arrêter ou continuer pour toujours à l'infini. Donc c'est quelque chose que qui m'approche à certains types de musique que j'ai utilisé aussi dans beaucoup de mes films et certains musiciens avec qui j'ai une grande affinité. Donc j'essaie de travailler avec eux plusieurs fois et découvrir des nouvelles choses. Et le son, bah je sais pas, je suis très sensible au son, enfin au moment, au point où ça me dérange parfois, les intensités sonores, ou si je suis fatiguée ou quelque chose, ça peut même être, comment dire, ça dérange et j'ai envie de mettre des boules caisses. Et donc, mais c'est justement des textures, je pense que c'est des textures sonores qui me plaisent, et les villes. Alors peut-être un jour je me fatiguerai des villes, mais j'ai toujours vécu dans des grandes villes où il y a des couches de son, et c'est vrai que parfois on a envie de rien entendre, mais c'est quelque chose qui m'entoure, et je pense que une image sans son, c'est très intéressant aussi. Mais ce qu'on peut faire avec les sons à l'image, c'est... Il y a un pouvoir aussi qui se naît là. Donc c'est très intéressant d'y penser séparément et ensemble. Et le silence, bon, c'est une vaste... c'est un terrain énorme de discussion. Peut-être on le mettra pour un autre jour. J'ai beaucoup à dire sur le silence. Justement, je travaille sur le silence en ce moment. Donc.
0: Mais c'est pour ça, mais il faut du temps.
2: Un peu plus tard, j'ai demandé à Bani de continuer à parler de son rapport au son et au silence. Elle m'a répondu par téléphone.
1: Je pense que dans mes films, je fais particulièrement attention aux relations... entre les gens, entre les personnes dans l'espace public, comment ils se communiquent. Et surtout quand ils ne se connaissent pas. Donc, que ce soit dans mes documentaires ou dans mes fictions, j'aime que les discussions et les rapports entre les gens reflètent un certain état assez réaliste entre le son, entre ce qu'ils disent, entre les dialogues, les discussions et les silences, les moments de rupture, les moments de pause, de ne pas savoir quoi dire, de réflexion. Et donc, du coup, j'aime m'appuyer sur les sons ambientaux et mes films se nourrissent beaucoup de ça, de ce qui se passe autour, des petits sons, des petits bruits qu'on peut entendre soit au loin, soit très proche.
3: dans une pièce, dans un certain décor. Et donc, je travaille énormément le son par cap, par couche, d'ambiance, même de bruitage. Même dans mes documentaires, j'ai travaillé avec des bruitages pour accentuer les sons qui existent déjà. Donc, les prises de son pour mes films sont très, très détaillées. Il y a déjà une idée au départ qu'il y aura une ambiance sonore très présente. Et ça va avec le silence aussi, parce que le silence n'est pas un rien, sinon une ambiance en soi. Donc pour cela, je travaille les deux choses de la même manière, je dirais. Et donc dans les fictions, surtout, on peut noter qu'il y a beaucoup de silence, beaucoup de moments où les gens ne parlent pas, mais il y a énormément de choses qui se passent à l'intérieur de ces silences.
4: J'ai commencé ça en

0: J'aimerais qu'on parle aussi du son compressé. Parce que moi, j'ai une fascination pour le son compressé. Je trouve ça assez comme trace du réel. Je trouve que le son compressé est porteur d'imaginaire, très, d'un imaginaire ou d'imaginaire au pluriel très singulier. Et par exemple, un cri et la trace d'un cri, c'est pas du tout pareil. Et j'aurais voulu que tu me parles du son, puisque en fait, vu que tu récoltes des images de basse qualité, donc tu as beaucoup de sons compressés, quelle amitié ou quelle écoute tu as du son compressé? Parce que bien souvent, on n'entend pas toute l'épaisseur justement dont tu parles, des villes, etc., tout ce champ de profondeur, etc. On a à peu près rien à part un fil. Et du coup, quelle est ton attitude par rapport au son compressé?
1: Oui, c'est intéressant la manière que tu le décris. Je pense dans ces vidéos qui faites sur téléphone, c'est vraiment des artefacts sonores, plus que le son, disons, représentatif du réel. Donc c'est ça qui est intéressant, telle image, l'image aussi dépendant du téléphone, mais une fois que ça part par les réseaux et ça arrive et qu'on arrive à... C'est presque comme des objets qu'on aura trouvés en dessous de la terre qui sont abîmés, périmés par le temps et par la distance et de ce qui s'est passé à ces objets. C'est comme des artefacts comme ça. Donc je pense que le son, qui est presque un résidu résiduel qui est resté sur l'image, oui, il est totalement, il est fascinant, puisque il faut l'écouter comme ça, comme un artefact, plus que comme une représentation du réel. Et oui, si on fait un film de fiction, la manière de travailler le son, les folies, tout ce qui est le bruitage, c'est un autre domaine et qui me fascine aussi. Ou quelqu'un comme Jacques Tati qui a construit avec beaucoup de bruitage tout, bah ça parle beaucoup de nous et notre manière de voir les choses et la manière comique aussi de vouloir entendre les choses et comment ça bouge et comment ça parle beaucoup de mouvement. Et là, les sons résiduels et compressés ou comprimés, comme tu dis. Oui, c'est peut-être beaucoup plus intérieur dans nos têtes, mais qu'est-ce qui reste? Mais c'est vrai que les sons, quand on regarde ces vidéos beaucoup et en boucle, ça devient ça le son de la révolution, pour moi en tout cas, puisque je ne suis pas là-bas sur place. Donc c'est intéressant de le comparer, à l'expérience réelle d'être dans la rue
0: En immersion.
1: Oui. Et il y a beaucoup de choses qu'on n'entend même pas. Les craquements des feux, on les entend pas, alors que j'imagine que ça craque de partout, puisqu'il y a des feux énormes.
0: Justement, on peut finir avec ces feux qui te fascinent. Mmh. Je sais que pour toi, c'est les feux, la danse, c'est un grand surgissement de quelque chose qui dépasse même l'histoire actuelle. Mmh. Est-ce que tu peux parler de ta relation au feu et à ces corps collectifs qui s'animent à travers les rituels autour du feu?
1: Oui, en fait, je pense que c'est une image pagane qui appartient à l'humanité. Et donc, c'est peu importe l'endroit, je pense que le feu fait partie des grands moments d'évolution de l'être humain, de la manière de pouvoir se réchauffer et cuisiner aussi ce qu'on mange. Donc, ça revient à la vitalité, vraiment quelque chose de primordial, et puis ce qui évoque le feu, puisqu'on voit les formes dans les feux et on peut l'utiliser pour délirer aussi. Donc je pense qu'il y a tout ça qui fait que ce geste de danser autour d'un feu, c'est pas que de la Perse antique, ça vient de vraiment l'Antiquité. Et donc ça donne un espoir aussi de pouvoir brûler et purifier. Et puis bon, nous, dans nos rites culturels, j'ai parlé un peu de Nowruz, juste avant Nowruz, une semaine avant, c'est notre nouvel an. Donc c'est vraiment l'équinoxe, c'est exact quand le soleil et la lune, elles sont exactement, elles durent exactement le même temps dans le ciel. Donc c'est calculé d'une manière différente chaque année, le 21 au 20 mars. Et donc une semaine avant, c'est la fête du feu, Chorchan Besuri, où on fait des grands feux et on brûle tout ce qu'on trouve néfaste et sale et inutile. Et donc on nettoie les maisons, on brûle les feux et on saute sur le feu. Et on parle de prendre, que le feu prenne tout ce qui est mauvais en nous et qui nous donne toute la force. Et donc je pense que c'est des rituels et ça permet aux gens de s'énergiser pour continuer cette lutte. Et donc, c'est très bien.
0: Juste un petit mot de fin. Qu'est-ce qu'ici, les gens se demandent, que faire ici? Comment relayer la lutte? Comment donner de l'énergie à cette lutte en étant si loin?
1: Je pense qu'en vivant, au moins ici, en France, ou en Europe, dans des pays vraiment démocratiques, où on peut exiger des choses de nos gouvernements, alors sur la politique intérieure ou extérieure, peu importe, il y a quand même une manière de pouvoir mettre l'influence. Je pense que l'influence doit être de cette manière, alors que bon, la géopolitique décide beaucoup de choses. Je pense que faire circuler les voix des Iraniens et Iraniennes est très important. Mais après, il y a un niveau beaucoup plus politique et pragmatique qu'on peut exercer. Enfin, je pense qu'il faut... Moi, je vois le gouvernement iranien, le régime, comme des nazis. Donc, il faut le penser comme ça. Et je pense que le moment où on se dit qu'il y a des nazis de nouveau qui tuent et torturent de cette manière, et c'est pas que en Europe, en Afrique, en Iran, je veux dire, il y a des terribles situations en Afrique. Et qu'est-ce qu'on peut faire? Bon, on fait tout ce qu'on peut, mais là, sur l'Iran, je pense que la voix des gens et les voix des Européens, ça a un poids. Et les gens, ils font quelque chose. Je vois qu'il y a quand même des choses qui bougent un peu. Donc, on a de l'espoir.
0: Merci, Bani.
1: Merci.

0: Épisode 2. Eric a le regard tourné vers la mer. Il vient d'apprendre qu'il n'animera plus sur Peanut Radio son émission hebdomadaire pour les enfants. Pour Jean-François, les emmerdes commencent lorsqu'il découvre qu'il a un fils de 12 ans. Il ne sait plus où il en est. Julien a lui aussi ses emmerdes, à commencer par ses dettes de poker qui s'accumulent. En effet, il joue en cachette depuis des années, afin de garantir à Emma le train de vie auquel ses richissimes parents l'ont habitué. Sous le choc des mésaventures de son mari, Emma accouche en urgence à l'hôpital Émile Müller. Émeric est un chouette bébé, même si la maman ne s'attendait pas à un bébé comme celui-là. Charles-Henri se souvient des circonstances exactes de son accident. La direction ne répondait plus, ce qui veut dire que la voiture était défectueuse. Défaut de fabrication ou sabotage. Le responsable de l'accident ne serait-il pas l'un d'entre eux? Que s'est-il passé ce jour-là rue de Bâle?
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Donc, après le set de Antoine Capet, on a eu une petite improvisation d'un sextet qui s'appelle La Drache, qui vient de Bruxelles. Donc voilà, l'après-midi dans la grotte sur Pinode et les concerts dispersés.

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